se passe, que vous entendez toute la semaine en boucle.

Magucha dans les starting blocks. On démarre tout juste avec pratiquement une heure de retard, les amis. On va la rattraper, celle-là. 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Allez, les amis. C'est Radio System, c'est House and Floor, c'est Jamon en mix live.

Allez les amis, on commence tranquillement. Même avec un peu de retard, on va respecter le deal. Doucement au départ. Il est très chaud à la fin.

Les amis, c'est la digestion, on démarre tranquillement.

0: c'est incroyable. Il y a 4 minutes, je parlais de ton frère avec Rachid. DK, Agricole, Fatima, Camélia, Medji, bienvenue.
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amis du 93.7 FM, ceux du www.radio7.fr et ceux de TikTok là, c'est la famille tous ensemble. C'est vraiment, vous êtes dans le carré VIP, hein. On aura du lourd ce soir avec Chris.

0: Magucha en direct d'Ajaccio. Si Magucha commence à déhancher, c'est que c'est bon. C'est bon signe.
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Gucha, elle se remet doucement. Je suis ravi de l'apprendre. Cet été, on aura droit au triple salto arrière dans la piscine, Magucha. Ah, ancienne gymnaste, attention, il y a du niveau, les amis. Vous l'avez sous-estimée. Et elle va revenir en force après son opération.

Fanny, bonsoir, bienvenue. C'est le bon moment. King of my castle.

Ice-T, l'exclusivité, le meilleur artiste du moment, en exclusivité sur Radio System, bien sûr il est sur toutes les plateformes de téléchargement. Chris G, C-K-R-I-S.

Russia. Je sais qu'en Corse, ça dérange, c'est obligatoire. À Galargue, ça dérange aussi. Bienvenue Spoochie 30, Zeus Dance Floor, Jamon en mix live.

qui se passe du côté de l'Espagne, on n'hésite pas. Spooky 30, JN, bienvenue. Miloud, bienvenue à toi. Allez, déhanche.

le sentez, les amis. Le Chris G est pas loin. C'est la bonne heure. Avec du Chris G, on s'amuse, on se régale, on voyage. La bonne mélodie, l'artiste du moment, l'étoile montante 2026. Et il a pas fini de nous régaler, il travaille sur des gros projets. Spécialement pour vous, il a fait un remix ce soir. Encore une fois, c'est pas le premier. Il avait déjà remixé Da Sax pour vous. Il a remixé Morita pour vous. Ce soir on a du bailar, DJ Pulpo.

danser les amis. Fais bouger, ça déhanche. J'ai jamais vu un DJ mixer assis. Enfin, un vrai.

amis. Le Chris Gill arrive à grands pas. Restez à l'écoute. Ouvrez bien les oreilles. C-K-R-I-S. G. Il va falloir que tu me fasses un jingle avec ton pseudo.

c'était l'étoile montante. Chris G.

continue avec Da Sax, d'Original Remix. Allez, préparez-vous les amis, encore un orchestre sur ce son. Et les seuls, Chris G, mais ils sont plusieurs là-dedans.

aussi dans les bacs avec Flamenca da Sax. La version pure et dure. L'instrumental remix.

va devenir l'hymne national. Blouse Dance Floor d'Assax. Ah, ils sont nombreux. Ils sont nombreux dans sa tête pour composer des trucs comme ça, des sons incroyablement mélodieux.

Florentina. Allez, ne fais pas cramer les merguez. Écoute-moi ce son by Chris G. Lolo, bienvenue. Il y a Laurence, il y a Laurentina, il y a Jean-Luc, il y a tout le monde. T'en sens-tu le Chris G?

tout l'artiste si vous voulez le voir. Les amis du www.radiosystem.fr, du 93.7 FM, il est avec nous sur TikTok. Jamon 301 30 pour le gars, number 1 pour Jamon.

amis, en exclusivité, le Chris G bajo la luna, il arrive tout de suite. Et ça se respecte, la fin de Dasax. Et le début de Bajo la Luna, vous l'avez entendu, vous l'avez téléchargé pour certains, vous l'avez écouté sur les plateformes. Il est là, Bajo la Luna, le carton de l'été 2026 sur Radio Système en exclusivité, c'est pour vous.

il faut la version complète qui dure toute la nuit. Tutto, toda la noche. La luna.

sont excellents. C'est tellement incroyable que je peux pas les mixer. Vous allez comprendre pourquoi tout est important. Je peux rien gâcher là sur ce son.

de se détendre parce que le cruisier va nous faire faire un arrêt cardiaque ce soir. Ah, il faut avoir repris le sport, cruisier. Si on fait une soirée qu'avec tes sons, on n'a pas le temps de reprendre le souffle.

toute la soirée. Chris G, il en a fait voyager du monde. Allez les amis, CKRIS.

Apple Music, Amazon Music. C'est pas cher, c'est Chris G. C'est de la nouveauté, c'est l'artiste, l'étoile montante. 2026-2027, c'est ces années.

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Le seul à bouffer des chorizo avec de la rissa.

Crash Beat. L'oreille la plus fine de France, les amis, elle est là.

Quand je réfléchis, on a une grosse équipe avec Rash Pizza et Chris G. Je crois que c'est l'avenir de la France.

0: est là, effectivement, le Sick Bromance, je l'avais pas vu. Incroyable, incroyable. Merci Rashbits. Il assure. Bientôt, John Maron the Round. Et Sick Bromance.
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je vais faire ma demande en mariage sur ce son, Bailar. Chris G, veux-tu m'épouser ?

On le voit rien qu'à la photo qu'il avait mauvaise haleine. Bienvenue la Corse, Steph. Au moment où il y a les photos,

www.radiosim.fr, le 93.7 FM, on vous a pas oublié. Serious Dance Floor. On a fait un tour en Corse grâce à Grichelli, Asia ERM 3. Bienvenue.

Merci Steph. La Corse m'inspire. L'île de beauté ce soir est avec nous.

rejoignez-nous sur TikTok. Jamon 301. JAMON 301.

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Les amis sur le www.radiosystème.fr, sur TikTok Diamond 301.

a Rashbits, on a Chris G, on a Phil Good, on a Magucha, on a Steph, on a les amis, les VIP, ils sont là. Il nous manquait Georges Calis. Après, à côté de ça, sur TikTok, c'est le TGV des réseaux sociaux, on en a beaucoup, mais on sait pas.

On était les premiers dans le sud. On est parti le chercher du côté de chez Rush Beats. Celui-là, chez les disquaires à Paname. Et on était en avance dans le sud de la France.

Les amis de Paname jusqu'au sud de l'Espagne, en passant par la Corse, on est avec vous, les amis.

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FM. Allez, c'est le Summer Mix. Bienvenue en été, déconfiné. On va essayer de vous régaler ce soir.

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retour sur Radio Système, c'était les informations délivrées par notre partenaire Radio France Internationale. On continue nos programmes.

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2: La 12e randonnée des Grappilles revient à Vauvert le dimanche 20 septembre. Au départ des arènes de Vauvert, la rando des Grappilles revient en 2026. Au programme parcours famille et handisport, parcours VTT, parcours gravel, parcours route. Départ des arènes de Vauvert, ravitaillement sur les parcours, à l'arrivée, boissons et hot dogs offerts. Inscription possible sur place le jour même, une station de lavage VTT est installée, buvette et stand restauration à l'arrivée, parking voiture gratuit, circuit vélo de route ou cyclo sont également proposés. C'est organisé par le Vélo Tonique Vauverdois. La date limite d'inscription en ligne est fixée au vendredi 18 septembre 2026. Pour cette 12e édition de la randonnée des Grappilles, route VTT, gravel, famille et handisport, je vous rappelle, c'est à Vauvert le dimanche 20 septembre, proposé par le Vélo Tonique Vauverdois.

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2: Quand les générations se rencontrent, ce n'est pas seulement le temps qui se partage, mais aussi les savoirs et les valeurs. Des associations existent comme Unicité, où Roland, retraité, transmet son vécu, ses histoires, à Cassandre, 22 ans, qui arrive avec son regard neuf, sa curiosité et son énergie. Un duo intergénérationnel qui s'enrichit mutuellement. Alors Cassandre, qu'est-ce qui vous plaît dans cette expérience ?
3: Ce qui me plaît, c'est le lien social. Rencontrer des personnes plus âgées que moi, ça m'apporte d'apprendre leur histoire et de prendre confiance en moi.
4: La rencontre avec les jeunes, ça m'apporte un regard sur les difficultés qu'ils ont. Et ça, c'est, à mes yeux, c'est primordial, ça.
3: Roland m'apporte son vécu, son histoire et des conseils pour les embauches. Il peut m'aiguiller.
2: Et qu'est-ce que vous faites ensemble ?
4: On a quelques activités ludiques. On a fait nos deux marches. On a fait une petite partie de boule aussi. On a joué au domino et puis on a parlé un petit peu, quoi.
3: Il m'a montré un peu comment on fait de l'accordéon.
2: Et vous, Cassandre, vous lui apportez quoi ?
3: Par rapport au téléphone, envoyer un message et tout ça. Il aime pas ça et il comprend rien. Le premier truc j'avais fait pour les messages, il a noté sur un petit papier comment faire toutes les étapes.
2: Merci à tous les deux. Les rencontres entre les générations, c'est construire des liens où chacun a quelque chose à transmettre et à recevoir.
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Mm-hmm.

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1: Tout savoir sur les festivals, les concerts, découvertes musicales, Hugues.
2: Vous retrouverez Isha Limsa Dolné et Sti en concert le samedi 26 septembre. Ça va se passer du côté de Paloma à Nîmes. Isha Limsa Dolné rappe depuis de nombreuses années. Isha et Limsa Dolné ont à leur actif de très belles carrières solo. Nés la même année, les deux artistes se retrouvent sur de nombreux points, leurs influences, leurs envies musicales et leur vision artistique. Du succès de leur featuring et de leur amitié de plus en plus forte est née l'envie de faire une mixtape commune. Vous retrouverez également Sti, artiste complet. Sti est à la fois rappeur, auteur, compositeur et ingénieur du son. Actif depuis de nombreuses années, c'est en 2022 qu'il décide de se lancer de façon plus concrète et professionnelle dans sa carrière musicale. Sti, Isha et Limsa Dolné seront en concert le samedi 26 septembre à partir de 20h30 dans la grande salle de Paloma. Pour aller voir Isha et Limsa Dolné en concert, ça vous coûtera 28€ en tarif réduit, sur place le soir même 31€. Informations complémentaires et billetteries sont à retrouver sur paloma-nîmes.fr. Paloma, c'est Mas des Noyers, chemin de l'aérodrome à Nîmes.
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0: Clotilde Dumay.
1: Le journal international. Bonjour Julien Coquelrem.
2: Bonjour Clotilde. À la une de l'actualité, une journée à haut risque pour Friedrich Merz en Allemagne aujourd'hui, le chancelier conservateur suspendu aux élections régionales à Berlin et dans le Mecklembourg-Poméranie où son parti pourrait encore une fois s'effacer derrière la percée de l'AfD. La victoire du parti d'extrême droite en Sachsen-Anhalt il y a 2 semaines a mis Friedrich Merz sur la sellette. Dans ce journal également, l'Arabie Saoudite en grande difficulté après des attaques particulièrement intenses hier des rebelles houthis sur Riyad, sa capitale. En Irak, le procès attendu aujourd'hui de plusieurs djihadistes présumés français. On part aussi à Saint-Pierre-et-Miquelon où Emmanuel Macron s'offre tout à l'heure une démonstration d'unité avec le Premier ministre canadien Marc Carny. Et puis en France, le patrimoine en péril. À l'honneur ce week-end des Journées européennes du patrimoine.
1: Ces heures sont-elles désormais comptées à la tête de son pays?
2: Les bureaux de vote ouvrent à l'instant en Allemagne et ce dimanche est celui de tous les dangers pour le chancelier Friedrich Merz, déjà fragilisé par le séisme il y a 2 semaines de la victoire de l'AfD aux élections régionales de Sachsen-Anhalt. Le parti d'extrême droite devrait engranger une nouvelle percée ce dimanche, peut-être même une victoire lors d'un des 2 scrutins qui se déroulent aujourd'hui. Les scores de ce soir pourraient-ils coûter sa place à Friedrich Merz? Bousculés par l'AfD, les conservateurs de son parti, la CDU, sont en tout cas en proie à une vive agitation interne. Nathalie Versieux.
3: De nouveau, l'AfD pourrait doubler son score aujourd'hui à Berlin comme dans le Mecklembourg-Poméranie dans le nord du pays. Dans le pire des cas, la CDU pourrait ainsi perdre le pouvoir dans la capitale et même passer sous la barre éliminatoire des 5% dans le petit land rural du nord de l'Allemagne. Du jamais vu pour les chrétiens démocrates depuis la guerre, avec 10% seulement d'opinion favorable, Friedrich Merz est le plus impopulaire de tous les chanceliers du pays. Hors de question pourtant jusqu'à présent pour lui de démissionner, mais rien ne va plus au sein de son parti où l'autorité du chancelier est désormais ouvertement remise en question. 2 réunions de crise sont prévues en interne ce soir après la publication des résultats et demain. Nathalie Versieux, Berlin, RFI.
2: Et la situation critique de Friedrich Merz qui a même poussé le chancelier à annuler son déplacement à l'Assemblée Générale de l'ONU cette semaine. Les élections législatives cette fois qui continuent aussi en Russie. 3e et dernier jour de vote. Alors qu'hier la commission électorale a fait état de puissantes cyberattaques dirigées notamment contre les systèmes de vote en ligne. Les premiers résultats sans grand suspense sont attendus ce soir. La Russie à nouveau frappée par des centaines de drones ukrainiens cette nuit et ce matin. Au moins 2 personnes tuées dans la région de Moscou. Une raffinerie de pétrole a été endommagée et le maire de Moscou dénonce une attaque visant à perturber les élections. La Russie qui continue elle ses frappes meurtrières en Ukraine. Une attaque cette nuit sur une habitation dans la région de Kiev a tué 3 personnes dont 2 enfants. En Arabie Saoudite, ce sont les Houthis qui continuent eux d'intensifier leurs attaques et qui suscitent l'inquiétude notamment aux États-Unis. Donald Trump a décidé d'écourter son week-end à Camp David pour retourner à la Maison-Blanche. Washington craint une escalade rapide et en avertit ses ressortissants au Moyen-Orient. Alors que la journée d'hier a été marquée par des attaques de drones et de missiles sur le royaume et notamment sa capitale. Bonjour Joseph Clément.
4: Bonjour.
2: En direct de Riyad, où les habitants sont confrontés ce matin à une nouvelle réalité.
4: Oui, et quand bien même la nuit dernière a été calme, mais la journée d'hier, elle, a été éprouvante. 2 alertes tôt dans la journée, dans la matinée de samedi, des explosions lointaines, mais suffisamment fortes pour tirer la ville de son sommeil. Puis en milieu de journée de samedi, nouvelles explosions, une colonne de fumée noire qui s'élève à proximité de l'aéroport. Selon des journalistes de l'AFP, une cuve siglée Aramco, l'entreprise nationale du pétrole, a été touchée par un incendie. Une attaque revendiquée par les Houthis au Yémen en représailles selon eux aux raids aériens menés par l'aviation saoudienne. C'est la première fois depuis la reprise des hostilités que Riyad a été touchée Et signe de l'embarras des autorités saoudiennes, l'absence complète de la mention de l'attaque de l'aéroport hier. Tout juste, l'armée reconnaît-elle avoir intercepté un missile balistique. Ville du Sud attaquée, port pétrolier sous pression, pipeline à l'arrêt, l'Arabie Saoudite connaît actuellement une situation difficile. Et face à un risque d'escalade rapide du conflit avec les Houthis, le Royaume cherche des soutiens auprès de la Turquie et du Pakistan. Il y aurait aussi des tentatives de médiation, dont une via Oman, pour trouver un cessez-le-feu entre les belligérants.
2: Joseph Clément à Riyad pour RFI, merci beaucoup. L'Arabie Saoudite qui pourrait en effet devoir compter sur deux pays avec lesquels elle a signé un accord de défense tripartite il y a quelques semaines, la Turquie et le Pakistan. La Turquie qui s'est dit prête hier à venir en aide au Royaume, déclaration de son chef de la diplomatie, alors que les combats se poursuivent aussi au Yémen, des affrontements ce samedi encore entre les Houthis et la coalition gouvernementale soutenue par Riyad, au moins 48 morts en 24 heures.
0: Toujours dans la région, leur procès doit commencer aujourd'hui.
2: La suite en Irak, des procès de milliers de djihadistes présumés transférés en début d'année depuis la Syrie. Le jugement aujourd'hui donc de plusieurs Français, notamment de celui qui avait prêté sa voix il y a 10 ans à la revendication par le groupe État islamique de l'attentat du 14 juillet 2016 à Nice. Plusieurs avocats français évoquent le risque de procès expéditif qui pourrait aboutir à des condamnations à mort. Ils appellent à rapatrier d'urgence les 49 Français emprisonnés en Irak qui risquent tous d'être jugés prochainement sans pour autant avoir été des combattants. Mathieu Bagarre de l'organisation Avocats sans frontières France représente certains d'entre eux.
5: Dimanche, c'est seulement 5 hommes qui vont être jugés. Parmi ces 5, un est arrivé en Syrie alors qu'il était encore mineur. Après, les procès vont probablement se poursuivre. Il n'y a pas que des hommes, en effet, il y a ce qu'on appelle nous les jeunes majeurs, c'est-à-dire ce sont des enfants qui ont été emmenés de force en Syrie par leurs parents, qui ont été enrôlés de force dans l'État islamique, victimes de guerre finalement, et qui aujourd'hui ont été transférés de manière illégale pour être jugés à Bagdad. Et on va les juger comment ? On va les juger comme des hommes, on va les juger comme des auteurs, non pas comme des victimes. Tout ça, on n'en sait rien et c'est vraiment quelque chose de problématique aussi pour nous. Finalement, quelle protection de la France par rapport à ses ressortissants et plus encore par rapport aux enfants qui ont grandi sur son territoire et qui ont été emmenés de force par leurs parents. Je crois qu'on a une vraie responsabilité vis-à-vis d'eux, qui sont finalement un petit peu aujourd'hui les victimes du choix de leurs parents dans un premier temps, mais aussi surtout les victimes des autorités françaises, du choix de la France de ne pas les rapatrier aujourd'hui.
2: L'avocat Mathieu Bagarre joint par Henriane Verdier, alors qu'en 2019, la justice irakienne avait condamné 11 Français à mort. Plusieurs observateurs et défenseurs des droits humains avaient à l'époque dénoncé un déni de justice flagrant, notamment le recours à la torture.
0: Il est 9h07 à Kampala, des tensions entre l'Ouganda et la Turquie.
2: L'Ouganda qui a annoncé hier la suspension avec effet immédiat de toute coopération militaire avec Ankara, la suite d'un feuilleton qui dure depuis déjà plusieurs jours, alors que la Turquie refuse l'extradition d'un blogueur ougandais réfugié sur son sol. Guillaume Thibault.
6: Une nouvelle fois, c'est le chef de l'armée et fils du président Museveni, Muodzi Kainerugaba, qui est à l'origine de cette décision. Vendredi, des membres de la PLU, la Ligue Patriotique Ougandaise, un groupe de pression lié au numéro 1 de l'armée, ont manifesté devant l'ambassade turque à Kampala pour exiger l'extradition de Fred Lumbuye. Exilé en Turquie depuis au moins 2021, ce blogueur, très critique avec le régime ougandais, compte 150 000 abonnés sur sa chaîne YouTube. Ankara a refusé de céder aux pressions. En Ouganda, Fred Lumbuye est visé par 15 chefs d'accusation, notamment incitation à la violence, diffusion de fausses informations et utilisation abusive de systèmes informatiques. Depuis une décennie, les relations en matière de défense entre les deux pays sont excellentes, notamment la coopération en matière de lutte antiterroriste. L'armée ougandaise précise que cette rupture des relations militaires avec la Turquie restera en vigueur, je cite, tant que les questions en suspens n'auront pas été résolues.
2: Guillaume Thibault.
0: Sur le continent, toujours la lutte contre l'épidémie d'Ebola qui se poursuit en RDC.
2: Et le lancement hier par Médecins Sans Frontières de l'étude Bravo en Ituri. Elle se déroulera sur une période de 9 à 12 mois, dont 3 seront consacrés à la vaccination. On attend toujours un vaccin spécifique pour la souche Bundibugyo du virus, mais MSF utilisera en attendant le vaccin Hervebo, dont l'efficacité est prouvée sur la souche Zaïre. L'organisation humanitaire précise que certaines données préliminaires suggèrent qu'il pourrait offrir une protection au moins partielle contre la souche actuelle et pourrait ainsi contribuer à réduire les formes graves de la maladie et le nombre de morts.
0: C'est un petit territoire français de 5800 habitants à plus de 4000 km de Paris.
2: Au large de Terre-Neuve et de l'Amérique du Nord, Emmanuel Macron est arrivé hier dans l'archipel de Saint-Pierre-et-Miquelon, où il doit rester jusqu'à demain avant de s'envoler vers New York pour assister à l'Assemblée Générale de l'ONU. Un petit bout de France très stratégique Afrique où le président français veut aussi afficher son rapprochement avec le Canada. Valérie Gasse est notre envoyée sur place.
3: La dernière visite d'un président de la République à Saint-Pierre-et-Miquelon remonte à 2014 avec François Hollande. Alors, 12 ans après, ce premier déplacement d'Emmanuel Macron prend des allures d'événement, d'autant plus que le président de la République a invité Marc Carnet à venir le rejoindre. Un double symbole, puisque ce sera aussi la première visite officielle d'un premier ministre canadien dans l'archipel français, alors même que le Canada opère un rapprochement avec l'Union européenne. Dès son arrivée, Emmanuel Macron s'en est félicité.
7: La France est présente grâce à Saint-Pierre-et-Miquelon, par Saint-Pierre-et-Miquelon, ici, au cœur des enjeux du globe dans cette région. Et ceci nous lie aussi avec le Canada. Ce sera une manière...
8: Retour sur Radio Système, c'était les informations délivrées par notre partenaire Radio France Internationale. On continue nos programmes.
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3: Avec l'âge, on aspire souvent à plus de calme et l'on peut petit à petit se replier sur soi. Mais il y a une différence entre choisir la solitude et souffrir de l'isolement. Alors comment recréer du lien quand les contacts deviennent plus rares ? Bonjour Pierre Vandel, vous êtes psychiatre spécialiste du grand âge et professeur à l'université de Lausanne. Pourquoi est-il si difficile en vieillissant d'aller vers les autres ?
4: Plusieurs raisons. On perd le contact avec les collègues, avec la retraite, perte du rythme professionnel, on est confronté à l'éloignement des proches, et puis aussi à des pertes, des deuils successifs, ce qui réduit le cercle familial ou amical. Des raisons psychologiques aussi, la peur de déranger, le manque ou la perte de confiance en soi, et puis des raisons physiques aussi, avec la fatigue, des douleurs, la difficulté à se mobiliser qui réduit les déplacements et les sorties.
3: Alors comment dépasser ces difficultés, professeur ?
4: Pour remettre du lien social, il faut commencer avec quelques contacts, appeler quelqu'un qu'on n'a pas vu depuis longtemps, s'autoriser à faire le premier pas, puisque beaucoup de personnes ont peur de déranger, alors qu'en réalité les autres sont souvent heureux d'être sollicités. Et puis on peut miser sur des activités encadrées, un club de marche, des ateliers mémoire, un café associatif. Et puis il existe des ressources concrètes, les centres communaux d'action sociale, certains centres sociaux, des associations locales et puis des activités prévention de l'assurance retraite.
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2: Voilà, Véronique Julien, bonjour. Vous exposez à La Marette, le site maison, grand site de France, Aigues-Mortes. Qu'est-ce que ça inspire pour vous, pour vos expositions ici de peinture dans un lieu labellisé?
3: Bonjour. Oui, j'ai été très, très contente et très honorée de pouvoir exposer dans la maison du grand site de France de La Marette. Parce qu'en effet, c'est un lieu qui met en avant la Camargue et qui met en avant toute la biodiversité de la Camargue. Alors je trouve que ça marche bien avec mon exposition, puisqu'elle s'appelle « Nature en harmonie », et que justement j'essaie de sublimer, de montrer comment la nature est si belle et si harmonieuse, et qu'elle devrait nous inspirer aussi sur nos façons de vivre. En tous les cas, voilà, je peins depuis très longtemps, depuis ma jeunesse, mais j'ai eu la chance de pouvoir étudier aux Beaux-Arts de Pékin, dans l'atelier de peinture traditionnelle chinoise, et j'ai appris donc des techniques ancestrales avec l'encre de Chine. Et donc c'est ce que j'utilise aujourd'hui pour exprimer mon art, et qui en effet s'inspire de la nature, que ce soit la faune et la flore. Je travaille beaucoup sur la nature, sur les éléments de la nature.
2: On voit vos peintures, plutôt vos aquarelles. Qu'est-ce qu'elles racontent? Du végétal,
3: oui.
2: Du floral. C'est votre façon de vous exprimer ou c'est des techniques?
3: Oui, c'est les deux. C'est-à-dire que je m'exprime sur la nature et pour ça j'utilise des techniques. Alors je mixe un peu les techniques, mais j'utilise beaucoup les techniques que j'ai apprises en Chine, puisque j'ai fait la section nature. Donc les paysages, les oiseaux, la faune, la flore. Et j'ai travaillé sur des insectes, j'ai travaillé sur des fleurs. J'ai appris à vraiment essayer de sublimer dans des techniques chinoises, hein, parce que c'est quand même pas de l'aquarelle. C'est de l'encre avec de la gouache chinoise sur du papier de riz. Et donc il y a une transparence, une manière de travailler qui est différente. Après j'utilise aussi ces matériaux, mais sur du papier canson. Mais là ça ne rentre pas dans le papier, parce que le papier canson reste, alors que dans le papier chinois, le papier japonais, la peinture rentre, l'eau rentre. Et donc ça donne énormément de transparence. Après c'est très délicat, et du coup sur ces papiers là on ne peut pas repasser deux fois. C'est une fois, si c'est bien fait, on le laisse, si c'est pas bien fait, on le jette. Voilà. Mais c'est vrai que c'est la nature qui m'inspire. J'adore la nature. Depuis toute petite, j'ai toujours peint la nature. J'aime moins peindre les gens. Après, comme j'habite en Camargue, j'adore aussi toutes les traditions camarguaises. J'adore les chevaux, les taureaux. Donc je diversifie un petit peu aussi parce que ça fait partie de notre paysage. Mais voilà, puis là, comme c'est quand même un lieu, La Marette, qui met en avant un territoire, j'ai montré surtout la biodiversité. Mais bon, vous avez vu, il y a deux ou trois tableaux de chevaux, il y a un tableau avec des taureaux, des gardiens. Voilà, parce que si on est en Camargue et qu'on ne montre pas des gardiens, on n'est pas vraiment la Camargue.
2: Oui, voilà.
3: Voilà.
2: Vous êtes en Camargue, à ce sujet, vous portez un projet pour amener la Camargue jusqu'à l'UNESCO. Quelle est donc cette démarche?
3: Ben justement, c'est lié, parce que en peignant la Camargue, on se rend compte combien elle est belle, exceptionnelle et magnifique, mais en même temps qu'elle est fragile. Et qu'il y a des endroits où, entre le changement climatique, la pollution, il y a quand même des choses, des signaux d'alarme qui sont là. Mais en même temps, on le sait, la Camargue, c'est connu dans le monde entier déjà. Mais on a besoin, je pense, de la protéger encore plus. Et donc l'association qu'on a montée, qui s'appelle la Camargue à l'UNESCO, c'est pour essayer d'attraper le Graal, c'est-à-dire le patrimoine mondial. Et donc d'en faire un lieu qui soit reconnu au patrimoine mondial de l'UNESCO, donc de l'humanité. Mais pour ça, il faut démontrer la valeur exceptionnelle du territoire. Donc, c'est ce qu'on est en train de faire. Voilà, après, on est dans un temps long. On travaille pour les générations futures, pour la transmission. Mais c'est vrai que moi, comme je suis très proche de la nature, parce que je vais l'étudier pour la peindre, je me rends compte qu'il faut à la fois la montrer toute sa beauté et la diversifier et la protéger, d'où cette association.
2: Vous êtes optimiste pour l'aboutissement de ce projet, la Camargue à l'UNESCO? Vous pensez que le dossier va être accepté et peut-être gagner le fameux Graal dont vous parlez?
3: Oui, j'espère. Hein. Écoutez, on est bien parti en tous les cas. On est... Voilà, ça fait 4 ans, comme je dis, c'est un temps long, donc on va être plutôt sur 10-15 ans. Hein. Mais on est sur du patrimoine naturel, sur du patrimoine culturel, donc on a un dossier mixte. Moi je suis assez pugnace et en général je lâche pas. On est en train de s'entourer de spécialistes, de monter un conseil scientifique justement pour nous aider à monter le projet. C'est un projet de territoire aussi, donc ça veut dire qu'il faut que le territoire se mobilise.
2: Les élus,
3: les scientifiques, la communauté privée aussi, hein, les manadiers, les éleveurs de chevaux, les riziculteurs, les seigneurs. Parce que la Camargue, c'est à la fois des zones sauvages, des zones de transition et des zones avec des activités que l'homme développe, comme les riziculteurs, les seigneurs. Et puis, il y a par exemple, les élevages extensifs de taureaux ou de chevaux. Ils sont sur des territoires, ils les entretiennent par leur activité, mais en même temps, ils utilisent ce territoire, donc qui fait partie justement de ce projet de classement. Donc il va falloir qu'on se mette tous autour de la table.
2: Oui.
3: Et la Camargue ardoise, mais la Camargue aussi bucco-rhodanienne.
2: Oui.
3: Parce que le cœur de la Camargue, elle est quand même de l'autre côté.
2: Voilà.
3: Donc on va faire un projet qui rassemble la réserve de biosphère.
2: Oui.
3: Avec le cœur, les zones de transition, les zones tampons. Mais on va y arriver. On a eu des réunions avec la Commission nationale de l'UNESCO et ils aiment bien notre projet. Mais il faut qu'on soit des bons élèves, qu'on réponde bien aux critères de l'UNESCO et qu'on fasse bien, qu'on monte bien le dossier.

0: est visible jusqu'au 24 septembre 2026.
1: Donc merci beaucoup à vous.
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0: 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Ça veut dire doux et tendre, mais c'est moins joli en français.
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0: 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On continue nos programmes.
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2: Il est 8h en temps universel. Merci d'écouter RFI. Le journal international avec vous, Julien Coquelrem.
3: Et à la une de l'actualité, plusieurs centaines de drones ukrainiens lancés cette nuit vers la Russie alors que les élections législatives se terminent aujourd'hui dans le pays. Un scrutin organisé aussi pour la première fois dans les territoires ukrainiens illégalement annexés par Moscou où les habitants votent bien souvent sous la contrainte, vous l'entendrez. À la une également, un cadeau de la Turquie à Donald Trump. Ankara multiplie les mesures contre l'Iran alors que Recep Tayyip Erdogan doit rencontrer cette semaine le président américain à New York. Dans ce journal aussi, la première prise de parole en vidéo d'Ali Bongo depuis 3 ans pour se défendre dans l'affaire des biens mal acquis. Et puis la technoparade en France, teintée de revendications cette année alors qu'une loi promulguée cet été menace les fêtes libres organisées par les amateurs de musique électro. Une attaque massive de l'Ukraine en Russie, plusieurs centaines de drones lancés ce matin vers la région de Moscou, 2 personnes tuées, une raffinerie touchée et le maire de Moscou qui accuse l'Ukraine de chercher à perturber les élections législatives. Elles arrivent à leur dernier jour aujourd'hui et les premiers résultats sans grand suspense seront connus ce soir. On peut presque déjà annoncer une victoire du parti de Vladimir Poutine, Russie Unie. Faute de véritable opposition face à lui, le président russe y verra le signe de l'unité du pays derrière sa guerre en Ukraine et cherchera aussi sans doute à légitimer l'annexion illégale de 4 régions ukrainiennes partiellement occupées depuis 2022. Les élections y sont organisées pour la première fois. 9 circonscriptions y ont été créées. Un scrutin en violation du droit international organisé dans un climat de menaces et de coercition. À Kiev, notre correspondant Lucas Lazo.
4: Originaire de Crimée, Alena Lyunova a quitté la péninsule après son annexion par la Russie en 2014. Depuis, elle documente pour l'ONG Zmina les violations des droits humains dans les territoires occupés.
5: La Russie a créé une situation dans laquelle il est impossible d'éviter de participer aux élections. Quelqu'un peut frapper à votre porte et un militaire armé peut alors simplement vous conseiller de participer au scrutin.
4: Dans ces régions de l'Est et du Sud de l'Ukraine, le vote anticipé a démarré fin août. Sur des images tournées dans un village de l'oblast de Donetsk, on peut voir un soldat russe armé, le visage masqué, aller de porte en porte avec une urne. Universitaire, Serhii Danilov échange régulièrement avec ses contacts restés sur place.
6: Les personnes qui ne se rendent pas aux urnes sont menacées d'être inscrites sur une liste de citoyens jugés peu fiables. Elles seront alors presque à coup sûr jetées à la cave, comme on dit.
4: Autrement dit, détenues arbitrairement. Pour Serhii Dubovik, vice-président de la commission électorale ukrainienne, l'objectif du Kremlin est clair.
7: Cette imitation de procédure électorale vise à légitimer l'occupation d'un territoire ukrainien reconnu comme tel par l'Organisation des Nations Unies.
4: L'OSCE, l'Organisation pour la Sécurité et la Coopération en Europe, a déjà prévenu les résultats de ces élections russes dans les territoires occupés n'auront aucune validité au regard du droit international. Lucas Lazo, Kiev, RFI.
3: Et l'Ukraine frappe elle aussi par la Russie dans la nuit. Kiev dit avoir abattu 100 de drones, alors que dans la région de la capitale, des attaques ont fait 4 morts, dont 3 enfants. Des élections également en Allemagne aujourd'hui sous forme de couperet pour Friedrich Merz, le chancelier fragilisé par la victoire il y a 2 semaines de l'AfD en Sachsen-Anhalt. Le parti d'extrême droite pourrait encore effectuer une percée aujourd'hui lors de 2 élections régionales à Berlin et dans le Mecklembourg, région du nord du pays où il est même donné au coude à coude avec la gauche. 2 réunions de crise du parti de Friedrich Merz, la CDU, sont prévues ce soir et demain. Le chancelier allemand contesté en interne qui a même annulé son voyage à New York pour l'Assemblée générale de l'ONU. Au Moyen-Orient, c'est un nouveau coup porté au régime iranien. La Turquie a révoqué hier la licence de la banque iranienne Mehlat, entité semi-privée, sujette depuis déjà des années à des sanctions occidentales. La pression croissante des États-Unis pour isoler Téhéran a fini par porter ses fruits côté turc et pousser Ankara à prendre récemment une série de mesures. Anand Lower.
8: En l'espace de quelques jours, les autorités turques ont donc pris plusieurs décisions visant des intérêts iraniens, des décisions inhabituelles qui ne passent pas inaperçues. Dernière annonce en date, la révocation de la licence de la banque Mehlat. Sa succursale d'Istanbul opérait en Turquie depuis 44 ans, tout en étant visée par des sanctions occidentales, notamment américaines, depuis 2007. Cette décision d'Ankara intervient 2 semaines après que les États-Unis ont sanctionné une banque turque, Golden Global Bank, et deux de ses filiales pour leur lien présumé avec le corps des gardiens de la révolution islamique iranien. En réponse à ces sanctions, le 17 septembre, la Turquie a placé cette banque sous contrôle étatique. La veille, Ankara annonçait par ailleurs la suspension des vols de la compagnie iranienne Mahaner vers la Turquie à partir du 21 septembre. Cette série de mesures intervient donc dans un contexte de forte pression américaine, mais aussi un moment politiquement sensible. Donald Trump et Recep Tayyip Erdogan doivent se rencontrer à New York en marge de l'Assemblée générale de l'ONU la semaine prochaine. Une partie de la presse turque interprète ainsi les mesures récentes contre les intérêts iraniens comme une forme de cadeau au président américain. Anandler Ankara, RFI.
3: Et Donald Trump, qui a de son côté écourté hier soir son week-end à Camp David, il est rentré à la Maison Blanche alors que les États-Unis avertissent leurs ressortissants du risque d'une escalade rapide au Moyen-Orient, en raison des affrontements entre les Houthis et l'Arabie Saoudite. Les rebelles yéménites ont mené ce samedi des frappes d'ampleur sur le royaume et notamment sa capitale. L'aéroport a été très fortement perturbé après un incendie. La coalition menée par le royaume a, elle, affirmé hier soir avoir intercepté un missile balistique lancé par les Houthis. Lui ne s'était pas exprimé en vidéo depuis le coup d'État qu'il a renversé au Gabon en août 2023. Une prise de parole hier du président déchu Ali Bongo, non pas pour évoquer la situation de son pays, mais pour se défendre dans l'affaire des biens mal acquis en France. 18 personnes, dont 9 enfants d'Omar Bongo et 5 sociétés, sont poursuivies pour avoir acheté des biens avec de l'argent public détourné pour un patrimoine évalué par la justice française à 85 millions d'euros environ. Le parquet national financier a demandé cet été leur renvoi devant un tribunal correctionnel. Et c'est en réaction aux observations écrites des avocats de la République du Gabon qu'Ali Bongo a décidé de sortir de son silence.
1: Dans le dossier des biens dits mal acquis, la République gabonaise a formulé des observations mettant en cause le président Omar Bongo Ondimba. Je n'y souhaiterais pas ici du fond de ce dossier. Il est entre les mains de juridictions saisies. Mais lorsqu'un ancien président de la République voit la République gabonaise elle-même prendre position dans une procédure judiciaire à l'étranger, il est en droit de s'interroger. Car les termes employés portent gravement atteinte à la mémoire d'un autre ancien président de la République. Alors, je pose cette question. Est-ce ainsi que nous voulons restaurer la République? La République peut interroger son passé, elle peut reconnaître ses erreurs, elle peut juger les actes des hommes qui l'ont servi, mais elle doit aussi respecter son histoire. Et elle doit respecter ceux qui l'ont incarné. Ce principe ne concerne pas seulement Omar Bongo Ondimba, il concerne tous les anciens présidents de la République, donc il me concerne, il concernera un jour ceux qui exercent aujourd'hui le pouvoir.
3: L'ancien président gabonais Ali Bongo, qui prévoit par ailleurs de s'exprimer à nouveau prochainement pour évoquer l'avenir du Parti démocratique gabonais. Et puis un après-midi de fêtes et de musique teinté de revendications hier à Paris. 350 000 personnes réunies pour le retour de la technoparade après 2 ans d'absence. La manifestation consacrée aux musiques électroniques a pris cette année des allures de manifestation politique après l'adoption cet été de la loi Riposte qui menace les free parties chers aux fans de techno. L'organisation de ces fêtes autogérées sans déclaration est désormais passible de 2 ans de prison et 30 000 euros d'amende. Y participer peut entraîner jusqu'à 6 mois d'emprisonnement et une amende de 7 500 euros. La colère retentissait hier chez les toughers, Laurence Théo.
9: Sorti de la foule qui danse sur le boom régulier des caissons, Nicolas, cuir noir, ceinture et chaîne, dit sa passion pour la techno.
10: Moi, ce que j'aime, c'est le fait que c'est la musique, elle est sur un long moment, d'une progression avec des gens où la mentalité et les avis politiques sont très reliés. Et c'est ça qui me plaît, moi, dans la musique techno.
9: Cheveux bleus, maquillage et cils vertigineux, Chloé est venue du sud de la France. Elle ne comprend pas l'interdiction des free parties.
11: Il peut y avoir, oui, des débordements, mais comme dans tous les festivals, même qui sont légaux, etc., partout, il y a toujours des débordements. Et c'est pas en stigmatisant une communauté entière que ça va baisser ça. Justement, les gens vont de plus en plus se révolter.
9: Son amie Amélie dénonce les agissements des forces de l'ordre lors d'un débordement, justement.
12: Il y a une personne qui a perdu une main, hein, l'usage de sa main. Donc c'est assez violent et pourquoi en arriver là, quoi ?
9: Du haut de ses chaussures à plateforme cloutée, Marius revient sur la consommation de drogue dans les free parties.
10: On le sait très bien, la musique et la fête, c'est des milieux où ça consomme, mais dans tous les milieux. Et donc c'est un peu hypocrite de penser que la consommation de drogue, c'est que dans ces endroits-là, quoi. C'est le pire moyen d'interdire pour éviter la consommation de drogue.
9: Le jeune homme rejoint le défilé électro. Pour lui, danser, c'est manifester.
3: Laurent France Théo à la Technoparade de Paris. C'était hier après-midi, 10h10 dans la capitale française, 8h10 en temps universel. Merci d'écouter RFI.
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15: Retour sur Radio Système, c'était les informations délivrées par notre partenaire Radio France Internationale. On continue nos programmes.

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2: À l'occasion de la fête des associations de Vauvert à la Plaine des Sports René Girard, nous avons réalisé une série d'interviews. Découvrez maintenant l'une d'entre elles.
3: Avec nous, Pierre.
4: Bonjour.
3: Bonjour, Pierre. Pierre, alors, lui, Pierre, c'est un spécialiste de la danse country.
4: De la danse country, oui. Voilà. La danse country, ce sont des musiques qui viennent d'Amérique, hein, déjà. Hein, sur chaque musique, on fait une chorégraphie. Et ce sont des pas un peu spéciaux pour danser. Voilà. Hein, et je veux dire, sur toutes les musiques, on danse. Hein, sur des musiques maintenant anciennes, modernes, parce qu'il y a des musiques de maintenant, et maintenant nous avons une bête qui vient de nous arriver, c'est-à-dire l'IA.
3: Alors, pourquoi l'IA
4: Pourquoi l'IA? Voilà. Hein. Alors maintenant, pourtant on a toujours les orchestres, c'est-à-dire les orchestres renommés d'Amérique.
3: Non, mais alors vous êtes en train de dire que l'intelligence artificielle est en train de créer des musiques country qui sont pas d'originales
4: Pas du tout. Voilà.
3: Ah bon,
4: pas
3: mais ça, alors ça vous
4: et en plus ça, ce sont des musiques qui sont faites par l'IA, et l'IA avec des musiques qui sont très entraînantes et que les gens adorent. C'est ça le pire.
3: Oui, ah ben, ouais, oui, voilà.
4: Alors, les gens aiment ça et...
3: Alors ça, c'est un autre débat, hein, que bon, la musique, la musique, la peinture,
4: mais
3: l'art...
4: De toute façon, je ne veux pas rentrer dans ce débat-là.
3: L'art avec l'intelligence... Ah. On peut y rentrer, oui, parce que moi, ça ne me fait pas peur. Mais l'art sur l'intelligence artificielle, effectivement, l'idée de l'intelligence artificielle, c'est de récupérer un peu partout et de créer à partir de ce qui existe. Ça veut dire que l'auteur, il n'y a pas d'auteur. Oui. Et l'auteur, bon, est inconnu.
4: Ce sont des musiques créées en studio, et voilà.
3: Donc alors, vous faites du country, Pierre, sur Vauvert, et vous venez surtout annoncer aussi que le samedi 10 octobre, vous faites un festi-country. Voilà. Alors au lieu de le faire dans une salle municipale, habituellement c'était la salle Bizet, vous l'avez fait dans un cadre merveilleux au domaine du Vistre à Vauvert.
4: Il y a très longtemps que je voulais faire ce festi-country à l'extérieur, hein, parce que ça, le Bizet, c'est bien, c'était génial, on l'a fait pendant 10 ans, mais là je voulais changer un peu pour l'occasion, hein, pour les 10 ans, de le faire à l'extérieur, et vu que les températures elles sont pas trop mauvaises ce jour-là, alors on est dit
3: alors,
4: comme ça.
3: Les domaines viticoles font beaucoup maintenant, voilà, de soirées comme ça, je trouve que c'est génial,
4: oui,
3: parce qu'on peut boire un coup, le vin est bon,
4: voilà, hein,
3: au domaine du Vistre, à consommer avec modération, bien évidemment, mais le vin est bon, ils ont un rosé de toute une tuerie parce qu'ils ont investi, etc., dans le rosé. Ils arrivent à vendre, contrairement à certains agriculteurs qui sont vraiment dans le très dur. Ouais. Je rappelle que la cave coopérative de Vauvert a fermé, mais chez les Dupré, ils ont anticipé peut-être cette nouvelle vague, ouais, et ils se sont mis au rosé, bon, et au blanc, et ils font très peu de rouge, et ils arrivent quand même, ils arrivent à faire du bon vin, et aussi donc des activités,
4: mais ils en font plusieurs, ils font les machins du tiroir aussi, qui vont faire tout de suite après le week-end, après nous. Hein, et je trouve que c'est très bien, hein, que les domaines vinicoles puissent nous recevoir et faire des activités pour se faire connaître.
3: Le samedi 10 octobre, donc, vous fêtez vos 10 ans.
4: On fête les 10 ans.
3: Hein, les 10 ans, donc le Friends Country Vauvert, le samedi 10 octobre, fête ses 10 ans au domaine du Vistre, donc avec une journée à 15 euros. Vous pouvez, il y aura le bal, 6 euros le workshop, c'est quoi
4: workshop, c'est une chorégraphe qui va venir du Nord, hein, qui est assez renommée, qui s'appelle Marianne Lorgagne, et qui va nous faire des danses qu'elle a créées spécialement pour l'occasion.
3: Dans ce collectif, tout le monde s'y met, voilà, elle va donner les mains, voilà, ouais, c'est un peu, voilà, on voit bien.
4: Voilà, tout le monde peut danser, même celui qui ne va pas danser, mais il peut essayer d'apprendre.
3: Un défilé à 10h pendant ce samedi 10 octobre, donc, au domaine du Vistre.
4: Ça, c'est une première.
3: Avec, alors, un défilé de quoi?
4: Alors, il y aura un défilé avec des bikers. Ce sont des amis danseurs aussi, hein, pour la même occasion. Vous avez un défilé avec des véhicules militaires US. Hein. Ensuite, vous avez les véhicules anciennes de Camargue que vous connaissez, qui sont de Vauvert et qui vont se joindre à cette parade. Hein, on va se retrouver tous sur le marché couvert et on va faire une démonstration de danse au marché couvert avec la parade, et ensuite il y aura des pin-up qui viendront nous accompagner. Voilà.
3: Des pin-up?
4: Oui. Des pin-up.
3: C'est quoi des pin-up?
4: Les pin-up, ce sont des personnes qui accompagnent les militaires, hein, des véhicules des militaires, voilà. Ah,
3: féminin.
4: C'est féminin, bien
3: c'est
4: sûr.
3: C'est un peu sexiste, là, hein. Oui. Tonto Ringard, hein. Attention, hein. Parlez tranquillement.
4: Non, pas du tout.
3: Concert. Alors, je vois, il y a le workshop, 14h30, on va danser tout l'après-midi. Tout l'après-midi. Il y a, bien sûr, le repas sur place.
4: Oui, oui, les repas, c'est-à-dire qu'il y aura Non, pas de food truck. On fait tout nous-mêmes. Hein, il y aura sandwich, il y aura des frites, il y aura ce qu'il faut pour se...
3: Est-ce qu'il y aura de la bière?
4: Et il y aura de la bière.
3: Avec modération.
4: Voilà, avec modération, naturellement.
3: Mais surtout le vin blanc. Le vin rosé de chez Dupré.
4: Oui, mais je pense qu'il y aura une dégustation des vins.
3: J'espère bien.
4: Mais bien
3: en
4: sûr.
3: Tout cas, voilà, très bien. Donc, c'est le samedi 10 octobre au domaine du Vistre.
4: Au domaine du Vistre.
3: Vous pouvez, pour 15 euros la journée, vous pouvez danser.
4: Voilà.
3: Voir un défilé et le concert de 20h30. Qui c'est le concert?
4: Le concert avec les Rustileg. Les Rustileg, c'est un orchestre qui fait que de la danse country. Et puis, et voilà, c'est tout. Tout le monde pourra danser avec l'orchestre.
3: C'est des pointures. Hein.
4: C'est une grosse pointure.
3: C'est une grosse pointure.
4: On ne peut pas dire que ce sont des amateurs, ce sont des professionnels.
3: La country music, ça se rapproche de quoi? Est-ce que tu as un peu... Et si tu peux le mettre un peu en sourdine, on continue
4: à discuter.
3: Dans la country, c'est plutôt rock au départ.
4: Le rock, si jamais tu veux, non, mais c'est quand même une musique un peu spéciale, disons américaine, un peu américaine quand même.
3: Oui,
4: voilà.
3: Et oui. Tiens, vas-y, envoie un peu là.

0: Voilà, bon.
1: Ça, c'est Country Road.
2: C'est Country Road.
1: Voilà, là, ça, c'est le titre de la chorégraphie qui est faite avec cette musique.
0: Très bien, voilà, en tout cas, on peut rassister à tout ça. Est-ce qu'il y a autre chose à rajouter, Pierre, pour cette journée du samedi 10 octobre ?
1: De toute façon, j'espère que les Vauverdois pourront venir au domaine. Ils peuvent venir. Il y aura l'exposition des voitures anciennes et les bikers.
0: Ah ouais, ouais.
1: Et les
0: super
1: voitures.
0: Super journée,
1: voilà.
0: Hein,
1: voilà.
0: Du 10 octobre. J'espère que le temps, oui, je crois que comme ils
1: ont je l'espère aussi, chaque année on a
0: on aura les pluies en décembre, je pense, ouais. Mais là pour le moment je crois qu'on peut aller, on va vers un été indien comme on dit. Merci en tout cas. Oui, quand même, avant de se quitter, ceux qui veulent danser le country pendant toute l'année, est-ce que ça continue?
1: Mais bien sûr que ça continue, ça, on va commencer la saison le 15 octobre. Le 15 septembre.
0: Le
1: 15 septembre,
0: bientôt,
1: à la salle Bizet. Alors, les personnes qui n'ont jamais fait de country peuvent venir faire un essai.
0: Débutants acceptés.
1: Ouais. Hein, ils peuvent venir faire un essai. Il y a deux cours gratuits. Hein. Et ensuite, si jamais ça leur plaît, et bien, ils peuvent continuer.
0: Ben voilà.
1: Voilà.
0: Et ça, c'est mardi prochain, donc à quel endroit ?
1: À la salle Bizet.
0: À la salle Bizet de Beauvers,
1: 18h,
0: si vous voulez faire de la country musique, ben, y a de la bonne ambiance. Hein.
1: Ah, l'ambiance familiale.
0: Voilà, après les entraînements, il y a de la bière ?
1: Ah non, pas de bière.
0: Bon, moi, je ne viendrai pas, mais je viendrai quand même au domaine du vice.
1: Par contre, tu peux venir pour les 10 octobre, il y a de la bière.
0: Je rigole, attention, hein, parce qu'avec l'alcool, il ne faut pas déconner non plus. Avec modération, bien évidemment. Merci en tout cas, Pierre, et venez faire du country toute l'année, dès mardi à la salle Bizet de Vauvert, et puis samedi 10 octobre, si vous voulez le découvrir, le Festi Country, avec toute la journée, à 15 euros, avec un bal, le repas, etc., tout compris. C'est vraiment, on va se régaler ce 10 octobre pour le Festi Country. 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
2: À l'occasion de la fête des associations de Vauvert à la Plaine des Sports René Girard, nous avons réalisé une série d'interviews. Découvrez maintenant l'une d'entre elles.
3: Bonjour Nicolas Farré.
4: Bonjour.
3: Le nouveau directeur de la Maison pour tous, Robert Gourdon. Bienvenue en tout cas sur le territoire de Vauvert. Vous connaissiez Vauvert ?
4: Oui, un petit peu, parce que j'ai des amis qui sont sur Vauvert.
3: Vous êtes Nîmois ?
4: Je suis Nîmois d'adoption, mais oui, j'habite Nîmes.
3: Vous habitez Nîmes. Et donc, bon, vous avez postulé pour le poste de directeur qui était vacant sur ce territoire. Comment vous trouvez Vauvert, le territoire, d'une façon générale ?
4: À ce jour. Oui, je suis agréablement surpris sur le potentiel de la ville. J'avoue aussi que j'étais très bien reçu, déjà par le personnel communal, mais aussi les habitants, les associations. Je vois effectivement qu'il y a un souhait vraiment de continuer leur travail, d'aller vers l'avant. Donc pour moi, c'est que optimiste sur ce que nous allons porter demain.
3: Voilà, alors demain justement, vous allez porter quoi ? Alors la Maison pour tous, c'est un lieu... Par exemple, nous, Radiosystème, on utilise ce lieu aussi pour faire des réunions, puisqu'on n'a pas assez de salles, etc. Donc, on fait des réunions pour le moment. On peut aussi aller faire des photocopies si on veut, à un moment donné, même si on a une photocopieuse. Mais quand on a peut-être en tout cas, elle nous sert pour ça, mais aussi, ça peut servir à autre chose. Vous disiez peut-être essayer de revoir un peu le concept, c'est un
4: Bien
3: peu
4: sûr.
3: Ça l'idée.
4: Alors, en fait, la Maison pour tous, comme elle porte son nom, normalement, c'est la Maison pour tout le monde.
3: Tous.
4: Voilà, pour tous. La question se pose quand même aujourd'hui de savoir si effectivement on identifie la Maison pour tous comme un lieu ou comme des activités que nous porterons demain, qui répondront peut-être aussi à un nouveau besoin de la population. On est en train de se lancer sur un petit peu le fait d'étudier un petit peu quels sont les besoins, de toucher l'ensemble de la population aujourd'hui. C'est un petit peu le souhait que nous avons en équipe d'aller vers tout le monde aujourd'hui. C'est un peu le souhait des partenaires.
3: Les clubs peut-être, tout ça, qui n'utilisent pas ce lieu, ou des associations
4: très
3: qu'on n'a pas l'habitude de voir.
4: Bah alors, pourquoi pas, mais très clairement, aujourd'hui, la vraie question pour nous, c'est d'aller voir tout le monde et de poser la question à tout le monde, de savoir quels sont les besoins en activité, quelles sont les choses qu'ils souhaitent aussi faire sur la Maison pour tous. C'est quand même un lieu sur lequel ils doivent adhérer, dans une volonté aussi d'être porteur dans les projets. Donc c'est à nous aussi de faire le lien avec le monde associatif local, et puis sur d'autres éléments. C'est effectivement le fait que ça doit être un endroit où tout le monde doit se rencontrer, discuter. Voilà la conviction et l'envie qu'on a envie de porter sur cette Maison pour tous.
3: Alors, on précise que la municipalité a souhaité continuer le fait d'être agréé par la CAF pour être centre social.
4: Oui.
3: Un centre social, donc, ça nécessite quoi ? Est-ce que vous pourriez nous préciser peut-être aux auditeurs ce qu'est, pourquoi la CAF, puisqu'il est le principal financeur, donne quasiment 100 000 euros, je ne sais pas exactement les chiffres, mais bon, donne quand même pas mal d'argent pour réaliser le projet centre social sur un territoire. Pourquoi ?
4: Tout simplement parce que ça va dans le sens de ce que j'étais en train de vous dire. Un centre social, c'est un lieu où... on reçoit tout le monde, on étudie les besoins de la population, effectivement, notre souhait aujourd'hui, c'est de porter beaucoup plus de manière transversale nos réponses, c'est-à-dire, comme je vous disais, les associations et autres, mais aussi de trouver une réponse entre services. Et cette volonté, c'est que la municipalité... vous souhaitez continuer ce projet social, ce centre social, l'agrément, de toute façon, il est là et on l'a et c'est une bonne volonté.
3: Je pensais qu'il y avait une nouvelle signature.
4: Il y a un projet qui doit être mis sur la table pour 2028. On est en train de travailler dessus justement pour qu'il puisse être porté et on travaille avec les partenaires que sont la CAF prioritairement. Mais on travaille aussi en transversalité, encore une fois, avec d'autres partenaires que sont le département et l'État, avec une volonté de développer un ensemble de projets en lien avec les besoins de la population. Il y a une réelle étude en fait de ces besoins-là qui est faite en partenariat avec ces partenaires. C'est pour ça que je vous disais qu'il qu'il faut qu'on réfléchisse aujourd'hui à une nouvelle offre de réponses, de services que l'on doit proposer, d'ateliers, d'activités, et surtout dans notre manière de fonctionner, nous, entre services, à une réponse beaucoup plus transversale, mutualiser nos compétences, parce qu'effectivement, on est en train de se rendre compte qu'on faisait un petit peu, quelquefois, la même chose, mais de manière un peu diffuse, ce qui n'était pas très compréhensible pour l'habitant, c'est-à-dire de dire à une personne, non, nous, on ne fait pas ça, mais allez vers un autre service.
3: Il y a aussi la mixité, hein, qui est un des objectifs de la CAD, mixité sociale entre les différentes parties de Vauvert. Hein. On voit que quand même, bon, il peut y avoir des ruptures, si je puis dire, en tout cas des endroits, bon, des quartiers qui sont un peu isolés, etc. C'est un peu ça l'idée aussi que vous avez essayé de développer.
4: Ah ben ça, c'est pas que dans le centre social, c'est effectivement de toute
3: c'est
4: façon, voilà, c'est partout. Et cette volonté, oui, elle est de continuer dans ce sens-là, bien sûr.
3: Autre chose, je rappelle Nicolas Farin que vous êtes le nouveau directeur de la Maison pour tous. Qu'est-ce que vous avez envie de dire là aux adhérents, aux Vauverdois, sur cette Maison pour tous?
4: N'hésitez pas à venir nous rencontrer.
3: Vous avez un projet? C'est ça? Vous avez un projet? Vous venez vous rencontrer ou juste pour dire bonjour?
4: Non. Le projet, déjà, oui, c'est de se rencontrer. Je pense que la première des choses, d'ailleurs, c'est que nous, on est là pour répondre aux besoins de la population. Je ne vais pas aujourd'hui vous dire on va faire telle ou telle activité, parce que non, ce ne serait pas aller dans le bon sens. C'est d'abord, voilà, on discute, on essaye de faire émerger certaines choses. Et puis, si vous avez des projets, bah, venez nous voir. En fait, n'ayez pas peur, parce qu'on peut être là pour vous mettre en lien avec beaucoup, beaucoup de partenaires. Et l'idée, c'est quand même de vous accompagner sur oui. ça.
3: Voilà, une ville comme Vauvert a besoin d'un centre social.
4: Oui.
3: Pour aussi la paix un peu intérieure du village. On voit que ça bouillonne quand même avec le changement de municipalité, etc. Il y a plusieurs courants. Comment vous appréhendez ça, vous, quand vous êtes directeur? Bon, ben, vous arrivez dans une commune, oui, où il y a eu un gros changement quand même. Comment vous l'appréhendez, ce gros changement politique?
4: Moi, je l'aborde en tant qu'agent de la collectivité territoriale. Donc là, vous m'emmenez sur un terrain qui n'est pas le mien.
3: Vous êtes professionnel. Hein, vous êtes
4: voilà, tout à fait. Et dans un sens, moi, je ne suis pas là pour... voilà, c'est pas ma compétence. Donc,
3: vous êtes là pour faire fonctionner le projet d'un centre social financé par l'État et le département avec des cahiers des charges, hein, on va dire ça.
4: Et effectivement, j'ai été aussi recruté dans ce sens-là. Les partenaires étaient là et ont validé mon embauche. Donc très clairement, je ne comprends pas le sens de votre question. Voilà.
3: Est-ce qu'on peut rajouter autre chose, Nicolas, j'allais dire non. Oui, c'est Nicolas.
4: C'est Nicolas.
3: Nicolas, j'avais ma main sur le N. Nicolas, pareil. Ça va, mais bon courage en tout cas.
4: Merci beaucoup.
3: Radio Système sera là aussi pour relayer. Il n'y a aucun problème pour y aller, relayer régulièrement l'information. Pourquoi pas imaginer un petit quart d'heure mensuel du centre social, en fait, de la Maison pour tous, où on fera une petite pastille d'informations juste pour informer. L'antenne est ouverte en tout cas.
4: Merci beaucoup.
3: Merci Nicolas Farinck. Vous pouvez réécouter, télécharger ou même partager cette interview via le site internet ou le SoundCloud de radiosystème.fr.
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1: Salut à toutes et à tous, ravi de vous retrouver en direct à la radio, où vous voulez, quand vous voulez, sur toutes les plateformes de podcast. Nous sommes donc ensemble pendant une heure avec Jazz 70, Stellar Media et Canal 30, en mode best-of cette semaine, le meilleur de vos playlists remixées.
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1: Le trompettiste et compositeur Ibrahim Malouf avait mélangé les musiques cubaines et orientales dans un album très réussi. Nous écouterons Jay Bryle et puis The Amazing Keystone Big Band avec sa chanteuse Celia Kameni. Rendez hommage à Ella Fitzgerald avec Bess Katz. Le chanteur Andy Bay reprend le standard All the Things You Are. Et puis tout de suite, le batteur André Ceccarelli, qui a passé les 80 ans, Our Generation, avec Sylvain Buffo au saxophone, Thomas Bramery à la contrebasse et Antonio Farao au clavier. Nous écoutons donc André Ceccarelli, Our Generation.

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2: Tous les jazz sont dans votre playlist avec Mr. Just Gigolo, Louis Jordan, que nous écoutons dans sa version de Jack, You Dead. Jack, tu es mort. La chanteuse Sarah Vaughan rencontre le Count Basie avec ce magnifique Splunky. Le pianiste, compositeur, arrangeur Robert Glasper avec son Wake Up. On va donc se réveiller tout de suite. Nous nous réveillons donc en Suède avec le Göteborg Jazz Orchestra et le tromboniste au chant, cette fois Nils Landgren. Ça s'appelle Rend la pluie. 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
1: Le meilleur de vos playlists remixées dans ce Jazzomania en mode best-of avec la chanteuse Robin McKell et sa version de Lullaby of Burland. La diva Ella Fitzgerald rencontre le maître de la trompette et du chant également, Louis Armstrong. Dans Cheek to Cheek, il y a Oscar Peterson au piano, Ray Brown à la contrebasse, un line-up somptueux. Et tout de suite, nous partons en Catalogne avec le trompettiste Reynald Colom qui rencontre le pianiste Diego Amador dans Jazzomania.

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1: Votre Jazzomania en mode best-of, le meilleur de nos playlists remixées avec du jazz vocal, de toutes les générations avec la diva Billie Holiday. I'm a fool to want you, un standard de la belle histoire du jazz. Et puis la nouvelle génération avec Samara Joy qui rafle chaque année depuis 3 ans des Grammy Awards. Nous écouterons Three Little Words. Et puis tout de suite, eh bien, il était pianiste de bar, il était très lié à la musique de jazz, Serge Gainsbourg. Et d'ailleurs, on écoute du jazz dans le ravin.
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Eh bien, il est déjà l'heure de rendre l'antenne. Merci de votre écoute, merci de votre fidélité. Retrouvons-nous la semaine prochaine pour une nouvelle émission ou un best-of à la même heure et donc ici même où vous voulez, quand vous voulez, sur toutes les plateformes de podcast avec Jazz70, Stellar Media et Canal 30. On se quitte avec la trompettiste et compositrice Erel Besson et son JT. Bye bye, merci.

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2: À la une, scrutin à haut risque pour Friedrich Merz en Allemagne. Près de 4 millions d'électeurs sont appelés aux urnes aujourd'hui. Élection régionale à Berlin et dans la région du Mecklembourg, 2 semaines après la victoire du parti d'extrême droite en Saxe-Anhalt. Les États-Unis redoutent une escalade rapide au Moyen-Orient. Hier, les rebelles houthis du Yémen ont visé la capitale saoudienne, Riyad. La Turquie serait prête à apporter son aide à l'Arabie saoudite, vous l'entendrez. Ils ont beau montrer leur badge, les portes restent fermées. Aux États-Unis, les journalistes de CNN, MS Now et Politico n'ont plus accès à la Maison Blanche. Donald Trump avait annoncé sa volonté de leur retirer l'accès. Le président américain les accuse de fake news. Et puis Cyril Gane s'installe sur le trône du MMA. Il devient le premier français champion de l'UFC. Le combattant de 36 ans a décroché la ceinture de la catégorie poids lourd sans combattre. Vous saurez tout en fin de journal. Élection régionale très attendue en Allemagne. Ça vote à Berlin et à Mecklembourg. Près de 4 millions d'électeurs sont appelés aux urnes ce dimanche. Élection très importante au niveau régional, mais aussi national, notamment pour l'avenir politique du chancelier allemand Friedrich Merz. On retrouve sur place notre correspondant Pascal Thibault, bonjour.
4: Bonjour.
2: L'enjeu est particulièrement important à Mecklembourg.
4: Effectivement, parce que c'est une défaite historique à laquelle sans doute la CDU doit s'attendre. 6%, c'est un score que font d'ordinaire des petits partis qui, fort d'un succès, parviennent à franchir la barre des 5% qui est nécessaire ici en Allemagne pour une représentation parlementaire. Or, 6%, c'est le score promis à la CDU dans un dernier sondage pour l'élection ici dans le Mecklembourg. Un résultat qui constituerait une déroute historique pour le parti du chancelier Merz. Son avenir politique se joue aussi ce dimanche. À ce naufrage attendu s'ajoute la probable perte de la mairie de Berlin, reprise il y a 3 ans par les chrétiens démocrates. Il est probable qu'une coalition de gauche dirige à l'avenir la capitale allemande. Et puis il y a 2 semaines, en Saxe-Anhalt, la CDU au pouvoir avait été décimée alors que l'extrême droite engrangeait un succès historique. Les spéculations sur l'avenir de Friedrich Merz vont bon train. Une réunion des instances dirigeantes de son parti est prévue ce soir, ce qui est inhabituel. Le chancelier a préféré annuler son déplacement à l'Assemblée générale de l'ONU dans quelques jours. Il en va à Berlin de sa survie politique.
2: Merci beaucoup Pascal Thibault, correspondant de RFI en Allemagne. Les bureaux de vote sont aussi ouverts en Russie, dernier jour des élections législatives, les premières depuis l'invasion de l'Ukraine il y a 4 ans et demi. 450 sièges de la Douma doivent être renouvelés. Un scrutin qui se déroule aussi en Crimée annexée et dans les régions ukrainiennes contrôlées par la Russie. Donetsk, Luhansk, Zaporijja et Kherson. Suspense quasiment inexistant. Le parti de Vladimir Poutine est le grand favori. Pendant ce temps, les frappes continuent entre l'Ukraine et la Russie. Les autorités ukrainiennes annoncent la mort d'au moins 4 personnes dans la région de Kiev. Direction le Moyen-Orient. Hier, les rebelles houthis du Yémen ont visé la capitale saoudienne, Riyad. Une première depuis plusieurs mois. De fortes explosions ont retenti et un réservoir de carburant a été aperçu en feu près de l'aéroport. Face à ces attaques, la Turquie serait prête à apporter son aide à l'Arabie saoudite. C'est ce qu'a affirmé hier le ministre turc des Affaires étrangères. Depuis début août, la Turquie, le Pakistan et l'Arabie saoudite sont liés par un pacte de défense. Cet accord prévoit qu'une attaque contre l'un des 3 pays sera considérée comme une agression collective. Les détails d'Anand Leher à Ankara.
5: C'est la première fois qu'un responsable turc évoque publiquement les implications possibles du conflit entre les Houthis du Yémen et l'Arabie saoudite pour les 3 pays membres du pacte de la Mecque. Que serait prête à faire la Turquie alors que depuis plusieurs semaines, les tirs des Houthis visent des villes et des infrastructures saoudiennes? Interrogé par la chaîne turque NTV, le ministre des Affaires étrangères Hakan Fidan n'a pas répondu explicitement. Mais il a laissé entendre qu'Ankara ne restait pas inactive.
6: Nous assistons à des attaques très graves contre l'intégrité territoriale, la souveraineté et les infrastructures de l'Arabie saoudite. Notre accord stipule que les pays ont des responsabilités d'alliés les uns envers les autres. Notre président est un dirigeant qui tient parole. En tant que membre de l'Alliance de la Mecque, nous suivons de près la situation. Nous avons des discussions et des réunions qui ne sont pas connues du public. Il pourrait y avoir des besoins militaires, notamment dans certains domaines techniques. Nous n'aurions aucune difficulté à y répondre.
5: Depuis sa création, Ankara présente ce pacte de la Mecque avant tout comme un instrument de dissuasion. Les propos du ministre turc constituent donc à la fois une déclaration de solidarité envers l'Arabie Saoudite et potentiellement un message adressé à l'Iran qui soutient les Houthis. Ils peuvent également être interprétés comme un signal à Washington, alors que la guerre contre l'Iran contribue à élargir les répercussions régionales du conflit. Anne de Ankara, RFI.
2: Et côté américain, Washington dit craindre une escalade rapide au Moyen-Orient. Donald Trump a écourté son week-end à Camp David pour rentrer en urgence à la Maison-Blanche. Cette Maison-Blanche, justement, n'est plus accessible à trois médias américains, CNN, MS Now et Politico. Donald Trump leur a interdit l'accès et les accuse de propager des fake news. La mesure a été mise en application hier. Correspondance d'Edward May à Atlanta.
0: Jacob, it is now overwhelmingly clear that the White House...
7: La journaliste Akaila Gardner de la chaîne de télé MS Now a fait ses directs depuis un trottoir devant la Maison Blanche ce samedi, après s'être vu refuser l'entrée, comme le souligne le présentateur.
8: Outside the White House. Akaila, I just want to remind everybody, you are on the street outside the White House. Normally, you would be reporting from behind.
7: Dès ce samedi matin, les journalistes de ces trois médias, MS Now, CNN et Politico, ont vu leur badge être refusé au moment d'entrée. Badge ensuite retiré par les services secrets, comme le raconte la journaliste Betsy Klein sur la chaîne CNN pour laquelle elle travaille.
9: Quand j'arrive, je passe mon badge, il y a plusieurs bips. Le voyant passe au rouge, au bleu, au vert, et mon code PIN n'est pas accepté. L'agent des services secrets avec qui j'ai toujours eu des bonnes relations me demande de voir mon badge, je le lui tends et il me dit qu'il a été désactivé.
7: La présidente de l'association des correspondants de la Maison Blanche, Jack Heinrich, également journaliste pour la chaîne conservatrice Fox News, a affirmé que la décision allait à l'encontre du premier amendement sur la liberté de la presse et l'association demande à la Maison Blanche de rétablir immédiatement l'accès à ses journalistes. Edward May, Atlanta, RFI.
2: C'est une visite qui risque d'irriter Donald Trump. Emmanuel Macron est arrivé hier soir à Saint-Pierre-et-Miquelon, cet archipel à quelques kilomètres des côtes canadiennes. Une visite qui intervient plusieurs jours après la publication de Donald Trump d'une fausse carte des États-Unis, incluant l'archipel français. Saint-Pierre-et-Miquelon est bien français. Voici la réponse d'Emmanuel Macron. Le président français doit rencontrer aujourd'hui le premier ministre canadien Marc Carney. Au programme des discussions, la crise énergétique et le rapprochement stratégique entre Ottawa et l'Union européenne. Des tensions géopolitiques au combat sur le ring. Il n'y a qu'un pas. En MMA, Cyril Gane est devenu le premier français champion de l'UFC. Il décroche la ceinture de la catégorie poids lourd. Une petite surprise car Cyril Gane n'a même pas eu besoin de combattre. Il a été désigné champion après l'abandon de la ceinture par son précédent détenteur, le Britannique Tom Aspinall. Explication de Baptiste Leduc.
10: À Los Angeles, Cyril Gane a marqué hier l'histoire du MMA français. Sans être présent et sans combattre, en tout cas pas dans la cage, parce qu'en coulisses, il a fallu être patient depuis son combat contre Tom Aspinall en octobre 2025. Il avait été arrêté par des blessures à l'œil infligées par Cyril Gane au Britannique, détenteur de la ceinture de champion des poids lourds de l'UFC. Bon gamin était finalement devenu champion par intérim après sa victoire contre Alex Pereira à la Maison Blanche en juin dernier. Un lot de consolation insuffisant pour Gane, mais tout a basculé la semaine dernière. Tom Aspinall, toujours blessé et absent de la cage depuis un an, a renoncé à sa ceinture, mettant aussi fin à un an de chamaillerie avec Gane autour de leur possible revanche. Dans un premier temps, Dana White, le sulfureux président de l'UFC, avait refusé d'admettre que ce retrait faisait de Cyril Gane le seul champion. Mais l'organisation a finalement désavoué son patron hier en affichant officiellement le français avec la ceinture sur plusieurs visuels. Ils annonçaient son prochain combat. Le 14 novembre prochain, Cyril Gane défendra son titre face à Josh Okit dans le mythique Madison Square Garden de New York.
2: Baptiste Leduc. Et puis en tennis, grosse déception pour l'équipe de France. Hier soir, les Bleus ont été éliminés de la Coupe Davis par le Canada sur le score de 3-1. conséquence de la défaite d'Arthur Rinderknecht face à Félix Auger-Aliassim. Décidément, ça ne passe pas. C'est la sixième fois en 7 ans que la France échoue avant la phase finale. C'est la fin de ce journal. Merci à vous de l'avoir suivi. RFI 13h bientôt passé de 10 minutes ici à Paris, 11h10 en temps universel.
11: Basket, retour sur le mondial féminin.
12: Mondial sport, Hugo Moissonnier.
11: Les Maliennes auront notamment signé une victoire de prestige.
13: Retour sur Radio Système, c'était les informations délivrées par notre partenaire Radio France Internationale. On continue nos programmes.

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1: Bonjour les filles, bonjour les garçons, bienvenue sur le Funk Anthology. Comme chaque semaine, vous écoutez DJ Vibe, la collection à portée de main de classiques. Two Very Rare Records.

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écouter le Funkotology by DJ Vibe à l'instant, album de la semaine, Tina Marie. À suivre le Congress et tout de suite de Youth Sound sur le meilleur du son des années 80. Welcome!

Le 50ologie, les maxi, les 33 tours, les CD. À l'instant, nous étions avec Touchdown, précédé de Rick Clark. À suivre, Paul Bailey Sound, et tout de suite, le magnifique Paradise.

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Lena Marie, album de la semaine. Sur le meilleur du son des années 80. Il est temps pour la team de vous quitter. On se retrouve la semaine prochaine pour de nouvelles aventures made in 80s. Salut à tous!

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0: Dancefloor avec Jemon sur Radio Système.
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